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0: Bonjour, qu'est-ce qui fonctionne pas? Le mal au cœur, si tu savais.
1: Je sais, oui. Mais c'est ça, la vie. 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
1: Bonjour, vous êtes bien sûr
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3: Bienvenue dans Fréquence Utopie, la radio qui révèle les utopies invisibles, la piste sonore d'atterrissage des mondes joyeux, le dispositif d'accueil d'une société plus juste et plus tendre. Notre équipe de radio l'utopiste est à Albiès ce soir, samedi 9 mai. Elle est composée de Petit Poulain, de Camina, de Hippopise. Bien sûr, de Jean-Pierre, que vous retrouverez tout à l'heure et que vous pouvez applaudir. Et moi-même pour vous servir, Tombola Tambour. Merci. Sans compter sur la participation de tous les albiégeoises et albiégeois qui sont venus nous rencontrer, illustres, anonymes, détenteurs des clés du village. Vous êtes nos complices pour cette résurgence d'utopie imminente.
1: Bonjour, vous êtes bien sûr
4: Alors, il y a 6 jours, nous avons posé notre campement à la salle des fêtes d'Albiès parce que, nous a-t-on dit, l'utopie arrive. Nous sommes des chercheurs d'utopie, comme d'autres sont des chercheurs d'or. On a le nez pour ça et aujourd'hui, c'est ici qu'elle arrive. Depuis 6 jours, nous avons guetté son arrivée, observé le moindre changement, un rythme qui change, un courant qui dévie. L'approche de l'utopie change les mœurs, comme chacun sait. D'abord, dans des petits détails, un fou rire inattendu, un clignement d'œil inhabituel, un mot dit pour un autre. Nous vous avons donc observé, chers habitants d'Albiès, vous qui avez été choisis pour l'accueillir. Est-ce que l'arrivée de l'utopie transparaissait dans l'un de vos gestes? Bref, nous la cherchions partout, affamés que nous étions d'un nouveau monde.
5: Il est 11h35, on est au camping municipal d'Albiès et on va essayer de rencontrer les campeurs pour voir s'ils sont là dans l'attente de l'arrivée imminente de l'utopie qui devrait pointer son nez le 9 mai à 18h. Bonjour monsieur, excusez-nous de vous déranger. Dites, on a une question parce qu'en fait on est là parce qu'apparemment il y a l'utopie qui va apparaître. Vous êtes là pour ça?
6: Non. Moi, je suis garde-pêche ici.
5: Un pêcheur d'utopie?
6: Oui.
5: Apparemment, il y a l'utopie qui va apparaître à Albiès, que vous en avez entendu parler?
7: Pas du tout.
5: Et vous n'avez pas vu d'utopie passer?
7: Non, pas du tout.
5: Vous êtes le plombier?
8: Oui.
5: Vous cherchez l'utopie?
8: Comment?
5: Est-ce que vous cherchez l'utopie?
8: Non.
5: Qu'est-ce que vous faites sous une cabane?
8: Je regarde, pour toi, ça marche pas.
5: C'est un début, alors?
8: Voilà.
5: Bon, eh ben, bonne journée alors.
8: Merci.
5: Excusez-moi. Bonjour. Pardon, c'est juste une question. On cherche l'utopie.
9: Non,
5: vous n'avez pas vu l'utopie?
9: Non. Je ne vois pas de quoi vous parlez.
5: Vous n'avez pas entendu parler de l'utopie?
9: Non.
5: C'est pas vrai.
9: Non, pas d'utopie. Vous voyez bien, il n'y a pas de monde meilleur. Je suis désolé, madame.
5: Et vous, vous avez vu passer l'utopie?
10: Non, je ne l'ai pas vu passer l'utopie.
11: Donc, t'as vu passer Pascal tout à l'heure?
10: Non.
11: Non,
10: j'ai pas vu.
5: Vous gardez le secret ou vous l'avez vraiment pas vu?
11: Ici, on garde tous le secret.
5: Ah oui, ok, d'accord. Donc en fait, vous savez très bien qu'il y a l'utopie qui va arriver et vous voulez pas nous le dire. C'est ça?
11: C'est ça. C'est comme en Sicile. On dit rien. Parce qu'autrement, c'est la cravate sicilienne. On ouvre la gorge et on fait sortir la langue.
5: Est-ce que vous en avez entendu parler? Parce que donc nous, on...
12: Absolument pas.
5: Ah, vous avez pas... Vous êtes le maire?
12: Oui, j'ai pas en parlé.
5: Vous n'avez absolument pas entendu parler que l'utopie est arrivée...
12: Sur Albiès.
5: Sur Albiès, samedi...
12: Non, en même temps,

0: Utopie. Et elle se rapproche de nous. Alors on voudrait savoir si est-ce que vous auriez vu passer l'utopie. Pardon, j'ai pas bien entendu. Je crois qu'il y a une des poules qui essaye de nous montrer une direction. L'utopie. Elle réagit au mot utopie. L'utopie. Ouais, dès qu'on dit le mot, alors ça oui. On le voit pas, mais vous voyez pas puisqu'on a la radio, mais c'est vrai que c'est très étonnant. Dès qu'on dit le mot utopie, elle s'arrête et elle regarde toutes dans la même direction. Ouais, je crois qu'elles essayent de nous dire quelque chose. Ah, mais c'est peut-être ça. Elle nous envoie. Bonjour.
1: Les poules nous font signe d'aller à la rencontre de Bastien. Bastien arrivé avec sa compagne Ophélie depuis 5 ans à Albiès, le temps de faire 2 enfants. Bastien, Ophélie, 2 enfants. Bastien, tu savais pour l'utopie ?
2: Ben, je le sentais venir, je le sentais venir. Il y a 4 ans, je me suis dit, il y a quelque chose qui va se passer. Vu que tout se goupillait bien un petit peu dans nos vies, et je savais qu'il y avait cette petite lumière-là qui me disait, ok, il va y avoir des enfants et tout ça, mais il y a encore un truc en plus, et je crois que ça devait être l'utopie.
1: Ok, l'utopie arrive bien à Albiès. Fort de cette nouvelle, nous décidons avec monsieur le maire et ses conseillers de faire une annonce aux citoyens et citoyennes d'Albiès. En effet, ce petit village de 120 habitants, situé à 560 mètres d'altitude, a une particularité. La mairie possède un haut-parleur datant de la Libération qui se trouve dans une salle tenue secrète à 1, 2, 3, 4, 4e étage, juste après la salle du conseil. Le micro est caché sous une couverture. Une question nous assaille. Va-t-il marcher ?
3: Yannick, on est censé faire une annonce au haut-parleur municipal. Et il faudrait qu'on règle la sono d'abord. Donc, tu restes à l'écoute. T'es où, là ? Donc, tu restes dehors et tu nous dis si on comprend ou pas. OK ? Tu restes en ligne le temps qu'on monte ? Allez. Qu'est-ce qu'ils me font pas faire, hein ? Si j'avais su.
4: Marie, est-ce qu'on peut le
1: live ? Premier, deuxième, troisième étage, quatrième étage. La porte se s'ouvre.
4: Alors, elle est toujours allumée. Ça, c'est le micro.
5: Utopie, tu m'entends ? Allô ?
4: 1-2, 1-2. Communiqué de la mairie. Là, tu m'entends ? Ça passe bien ?
6: Avis à la population.
4: Avis à la population.
7: Avis à la population. Nous vous informons que samedi à 18h, l'Utopie arrivera sur la commune. L'équipe de Fréquence Utopie se tient à votre disposition toute la semaine pour la préparation à ce grand événement.
4: Bon, c'est bon, hein, ça marche bien.
1: J-5, donc premier message à l'utopie. Alors Gilles nous dit que c'est par la porte étroite de l'utopie qu'on entre dans la réalité bienfaisante. Mais finalement, qu'est-ce que l'utopie ? Avons-nous tous la même définition ? Pour y répondre, nous avons d'abord demandé à l'équipe Café Clope devant la supérette des cabanes.
8: C'est un camion ? C'est un train ?
9: Moi, je connais les taupes, j'en ai plein de jardin, mais les taupes.
8: C'est pas un champignon, parce qu'il dit j'en ai plein de jardin.
1: Ensuite, nous avons demandé à Armand sa définition de l'utopie, philosophe d'Albiès.
10: L'utopie, c'est un peu. Je pense que c'est pas l'utopie d'une certaine génération. La génération avant nous, déjà, ils l'avaient manipulé un peu. Et maintenant, les jeunes, s'ils ne peuvent rien faire, ils sont toujours présents.
1: Et puis le lavoir avait aussi son mot à dire. Et puis bien sûr, inévitable, nous avons demandé à la rockstar Jackie et à sa chère et tendre Wonder Woman.
11: Je comprends ce que vous racontez là, moi je comprends rien du tout. Alors là, je sais rien.
12: C'est quelque chose qu'on cherche et qu'on ne trouve jamais.
11: Quoi ?
12: Quelque chose qu'on cherche et qu'on ne trouve jamais.
11: Qu'on cherche et qu'on ne trouve jamais ?
12: Oui.
11: Je savais pas ça.
1: et enfin à la future institutrice d'Albiès.

0: en fait, j'avais lu dans le dictionnaire, et en fait, la définition, c'était un truc du genre... un avenir séduisant, mais irréalisable, ou un truc comme ça.
1: Qu'est-ce que donc que l'utopie ? C'est d'abord un mot inventé au XVIe siècle. Son inventeur anglais Thomas More crée dès le départ l'ambivalence. Il fusionne l'utopos, le non-lieu, le lieu qui n'existe pas, avec le topos, le lieu du bien. Ainsi naît l'utopie avec ses deux facettes qui perdurent encore, celle la plus connue de l'illusion, du rêve, de l'irréalisable, et l'autre plus technique, de l'imagination d'un système politique qui s'opposerait à la réalité du présent et travaillerait à sa modification pour l'avenir. Si l'utopie est une île, une vue de l'esprit émergée dans l'immensité du réel, nous en avons, en ce qui nous concerne, déjà accosté plusieurs, et l'archipel des utopies nous fait plier les cartes et traverser le temps. Nous supposons l'existence d'un continent secret, flottant ou souterrain, dont l'émergence aujourd'hui à Albiès ne fait plus aucun doute. Avec Fréquence Utopie, nous suggérons que la seule façon de se faire une idée juste de ce qu'est une utopie est déjà d'en faire l'expérience ce soir. Nous appelons pour cela Isabelle. Isabelle, peux-tu nous rejoindre pour interpréter ta chanson exclusive appelée Utopie ?
2: Allez, on encourage Isabelle.
1: On l'applaudit, s'il vous plaît.

0: Développer le premier monde. Depuis 2006, le Ghana Think Tank, implanté dans des pays dits du tiers-monde, s'est donné pour mission de développer ce qu'il appelle le premier monde. Ses membres imaginent donc des solutions pour aider et faire progresser l'Europe ou les États-Unis.
1: Faire bouillir.
0: Faire bouillir des semences. Entre 1905 et 1907, au Tanganyika, l'actuelle Tanzanie, des paysannes s'opposent au travail imposé par des colons allemands en pratiquant une résistance discrète consistant à faire bouillir les semences de coton afin de les empêcher de gemer.
2: Alors c'est vrai que nous, on a quand même cette chance-là avec Radio Utopie, c'est d'avoir traversé le temps et d'avoir pu découvrir quand même déjà pas mal d'utopies. Tu te rappelles,
3: ah bah oui.
2: Cécile, quand on a vécu le Big Bang,
3: oui.
2: Tu sais, avec ces météorites qui nous tombent, c'était quand même pas mal, la création du monde. On se dit, c'est quand même...
3: C'était assez longtemps, on s'est dit, bon bah là c'est chaud, c'était génial, c'était incroyable.
2: Ah, voilà. Vous auriez vu ça, c'était super.
3: C'était le Big Bang, c'était super.
4: Ça promettait, ouais. Moi je suis arrivée juste après, et après tout s'est accéléré. Hein.
2: Ça a été hyper vite, hein? Puis il y avait le gars, là. Tu sais, il y a eu le... Ah, tu sais, le mec avec les silex, là.
4: Ah oui,
2: oh,
4: ah
2: ouais, l'invention du feu. Ouais. Le mec, il a inventé le feu, utopie géniale.
5: Ah, ça s'est mal terminé, hein. On voit ce qui se passe en ce moment au Liban, en Iran, etc. Donc, la guerre du feu...
2: C'est vrai que le feu, ça n'a pas amené que du chauffage, quoi.
3: Moi, ce que j'ai adoré, quand on a traversé un peu le temps, là, c'était des congés payés. Je me suis dit, ah ouais, c'est extraordinaire.
2: Ah oui, ça m'étonne pas.
5: Vous aimez les congés payés ?
2: La date.
5: Les vacances, quoi.
6: 36.
2: Vous y étiez, non ?
4: Bah non,
3: j'ai bien aimé cette période.
6: Le Front populaire.
4: C'était une belle fête quand même. Hein.
2: C'était pas... Et mai 68, sous les pavés, la mer. C'était pas mal, non, quand même. Il y avait pas d'autre.
6: La plage.
3: Si, ah, il y a eu un truc qui était super aussi, c'était l'invention de l'imprimerie. Bon, c'est il y a assez longtemps, hein, mais moi j'ai bien aimé cette.
2: Bah, c'était génial, ouais, tout le monde pouvait
4: lire. On était émus, hein. Ouais. C'était émouvant.
2: C'était beau.
3: C'est hyper émouvant.
2: Ouais. Et il n'y a pas eu un truc en 2050 aussi, parce qu'on peut aller aussi dans le
3: oui,
2: futur. De
3: l'autre côté.
2: C'était quoi ça?
3: La chute du capitalisme.
2: C'était génial, putain, c'était hallucinant. Pardon, je dis des gros mots.
5: Donc un autre monde était
2: dingue, la chute du capitalisme. Ah, et après quoi? Qu'est-ce qu'il y a eu quoi?
4: Mais ah, si, il y a eu l'écriture de la chanson, là.
5: On a répété hier, vous vous souvenez? On a les paroles?

0: Antoine ? Antoine ?
1: Oui ?
0: Il y avait la nuit debout aussi, non ?
1: Ah bah ouais, nuit debout, je sais pas si vous vous en souvenez, c'était il y a 10 ans tout juste. Après la manif, les manifs contre la loi travail, c'était la loi dite El Khomri, on avait décidé de ne pas retourner chez nous et de rester pour occuper les places des villages, les places des villes, les centres-villes, etc. Vous avez occupé le centre d'Albiès il y a 10 ans, non ?
2: Il n'y a pas de rond-point ici, alors.
1: Alors, c'était pas les ronds-points, c'était pas encore les gilets jaunes. Hein. Mais c'était nos amis, voilà, des villes, des quartiers, etc., qui avaient décidé d'occuper. En attendant, c'était le 31 mars que ça avait commencé, le soir. Et le lendemain, c'était le 32 mars. On avait décidé que le mois de mars ne s'arrêterait plus jusqu'au jour où cette loi serait abandonnée, hein, la loi travail, ou que François Hollande démissionnerait, ou que ce soit la fin du capitalisme, quoi. Voilà, c'était Nuit Debout, et on a monté une radio, parce que la radio est un outil de lutte important, on l'a su, on le sait toujours.
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7: C'est-à-dire qu'on pourrait commencer donc à établir une ZAD à la place de la République. Autant de temps qu'on peut, on tient la place.
8: Voilà.
7: Et donc là, le but, c'est qu'à partir de cette place, en fait, ça devienne le centre de notre pouvoir. Le pouvoir du peuple, le pouvoir démocratique, il s'organise ici et maintenant.
9: Go, go, go. Et ben moi c'est marrant parce que comme moment d'utopie, en fait moi je remarque l'utopie, c'est quelque chose qu'on vit dans la chair, c'est quelque chose qui est physique. D'abord ça passe par le cerveau, ça fait une ouverture qui casse les frontières des cases habituelles. Quand ça arrive en vrai, d'abord on résiste un peu, puis on se dit mais t'arrives pas à y croire, puis en fait il se passe vraiment quelque chose. Moi j'ai vu l'autre jour, j'étais dans un festival près de Toulouse, il y avait un village, à peu près, c'est à peu près le nombre de personnes que vous êtes là, et il y avait un gars qui faisait de la batterie, qui a commencé à nous faire chanter. Il y avait une mamie, mais elle était très très vieille, cette mamie elle avait plus de 80 ans, elle tapait sur un gros tambour, et puis il y avait plein de gens qui dansaient, et on s'est pris la main, on s'est mis à danser, et j'ai l'impression que ça a duré une demi-heure, et en même temps, depuis, je dors mieux. Je me sens mieux. Tout d'un coup, il y a eu un rythme et je me suis dit, l'utopie, en fait, ce sentiment, il nous attend quelque part, il est caché quelque part et il peut arriver n'importe quand. Et il y a une autre fois aussi, c'était en 2003, alors c'était il y a un peu plus longtemps que ça, mais il y a eu un rassemblement de 350 000 personnes même dans le Larzac. Et là, on était venu réfléchir sur l'altermondialisme. J'ai entendu un discours, c'était José Bové, et moi aussi, ça m'a ouvert une porte et elle ne s'est jamais refermée. Depuis, je ne suis plus jamais allée dans un supermarché, je n'ai même pas de frigo chez moi. Voilà, je vis dans une toute petite maison et je dépense peu, je suis heureuse. Peut-être on peut écouter le discours de José Bové, qui m'a changé la vie.
10: Ce soir, nous sommes plus de 350 000 réunis. Jamais un tel rassemblement n'a eu lieu. Jamais autant de personnes, d'hommes et de femmes, se sont réunis ensemble pour dire qu'ils n'acceptaient plus ce monde d'injustice, ce monde de misère dans lequel on veut nous faire vivre. Ce que nous voulons aujourd'hui, c'est pas simplement qu'il y ait un autre monde qui soit possible, mais c'est qu'il y ait énormément d'autres mondes qui soient possibles. Aujourd'hui, nous ne pouvons pas dire que nous ne savons pas ce qui se passe. C'est à nous tous de construire les solidarités. Parce qu'aujourd'hui, notre force, ce ne sont pas les armes. Aujourd'hui, notre force, c'est notre capacité à résister et à dire non. Notre force, c'est la force des faibles. Et c'est parce que nous sommes faibles que nous allons triompher.
11: Ouais. Moi aussi, j'ai eu une expérience d'utopie avec des petits copains de mon quartier. On a grandi dans du béton, avec la télé comme compagnie de veillée dans nos chambres. Au foyer, notre sentiment de paix était factice. C'était déjà clair pour nous alors qu'on était des enfants. Nous habitions à Nice, sur la Côte d'Usure, excluante et bling-bling, quand soudainement, dans un élan collectif d'insurrection populaire, une centaine d'habitantes et d'habitants ont occupé d'anciennes casernes en plein cœur de la ville. Quelque chose d'inespéré à Nice où le mètre carré vaut de l'or en barre. Et nous avons vécu ensemble, jeunes adultes, plusieurs années dans ce lieu qui s'appelait le collectif des Diables Bleus. Nous avons jeté nos télés. Nous avons arrêté de nous préoccuper de nos apparences et avons planté des tomates. Nous avons compris que notre paix n'adviendrait qu'avec celle de l'humanité entière. Nous avons accueilli la colère. Elle n'était pas de trop. Nous l'avons joyeusement crié et chanté dans les rues avec notre patois local qu'on se réappropriait avec délectation. Mais un jour, des bulldozers sont arrivés. Et avant de détruire les bâtiments de notre laboratoire utopique, les monstres sont passés sur nos jardins et nous avons hurlé pour qu'ils épargnent au moins les tomates. Mais nous avons su ce jour-là que les utopies étaient puissantes et fragiles à la fois et qu'elles avaient de nombreux ennemis qui travaillaient sans relâche à leur destruction. Alors, nous nous sommes mis en mouvement.
0: Un poète grec dit « Ils peuvent couper les fleurs, ils n'arriveront pas à couper le printemps. » Et des fleurs, on en a vu plein sur les tables d'écoliers, dans une école utopique, incroyable, perchée tout en haut de la montagne, avec des oiseaux pour fond sonore. Cette école, elle se trouve à l'Esplace de Cérou, pour ceux qui connaissent. On avait l'impression un peu, d'assister à notre premier grand conseil des enfants, futurs citoyens.
8: Là, on est à l'école de l'Esplace de Cérou.
12: Tu es en quelle classe?
8: En CM1.
12: Elle a l'air bien, cette école?
8: Ouais, elle est trop bien.
12: Qu'est-ce qu'elle a de spécial, cette école?
8: Bah déjà, elle est toute petite, puis elle est dans la campagne. Elle a des fonctionnements différents que... Il y a des trucs un peu spéciaux.
12: Par exemple?
8: On fait des conseils coopératifs pour régler des soucis ou des trucs où on félicite les gens.
12: Qu'est-ce qu'il y a d'autre de spécial?
8: On fait des ceintures de comportement.
12: C'est quoi les ceintures de comportement?
8: Bah, il y a des ceintures de plus en plus hautes et c'est plus en plus dur. Genre, la première ceinture, c'est ne pas gêner la classe et enfin, faire attention. Et puis, c'est de plus en plus difficile à les passer.
13: Moi, ce que j'aime, c'est qu'il y a plein de plantes et que c'est plutôt sympa ici. Et je trouve que la vue est plutôt jolie.
12: C'est vrai, tu peux décrire la vue?
13: Bah, il y a beaucoup de montagnes. Ce que j'aime bien, c'est qu'il y a pas mal de forêts.
12: Et toi, t'aimes bien te balader dans la montagne?
13: Oui, j'aime bien. J'habite en face, sur l'autre colline. Pas celle-là, mais celle qui est au fond.
12: Tu vois ta maison d'ici?
13: Quasi, ouais.
14: On fait le goûter pour les personnes et après...
15: Chaque jour, c'est quelque chose de différent. Alors là, c'est compote, des fois, c'est fromage, des fruits secs. Et c'est comme... c'est un goûter pendant la récré.
12: Et c'est quoi? C'est offert, enfin, c'est...
15: Il y a des responsabilités qui le font. Là, c'est moi et Mathilda. Et chaque deux semaines, les responsabilités changent. Et il y a toujours deux personnes au goûter. Et ils doivent donner aux gens.
12: Ça vous plaît, vous, cette forme de... proposition comme ça?
15: Moi oui, mais j'aime pas être... Moi j'aime pas la responsabilité. Parce que tu perds beaucoup de temps de réfléchir. Goûter.

0: Moi, j'aimerais un monde où il y ait des robots partout et qu'on n'ait pas à travailler, qu'il n'y ait pas de problème d'argent et que les robots ils fassent tout le travail pour nous et qu'on puisse faire ce qu'on veut quand on veut.
1: Ben moi, je veux que quand on appuie sur un bouton, à la place que la lumière s'allume, il y a des bonbons qui tombent, des lumières, du chocolat blanc, des légumes et tout ça.
2: Moi, mon utopie, ça serait qu'en gros, on puisse, dès qu'on pense à quelque chose, genre ça se réalise. Par exemple, si jamais genre, je pense à mes amis, tu vois, genre ils vont arriver dans mon monde et je peux penser à du karting, à des trucs comme ça et je peux en faire école.
1: Moi, je voudrais qu'on puisse manger tout ce qu'on voit, on pourrait manger.
3: Je ferais un vœu et je me transformerais en rien du tout. Je m'enleverais de ma vie. Je me transformerais en

0: tu peux tuer un gros méchant qui te sent énervé.
1: Imaginons, quelqu'un qui a essayé de tuer quelqu'un d'autre. Et ben là, la personne, elle est blessée et tout. Et ben lui, il doit s'occuper de la personne qu'il a essayé, qu'il l'a blessée et tout, jusqu'à ce qu'elle aille mieux. Et puis, et voilà.
2: S'il n'y avait pas de prison, je pense que, ben genre, si quelqu'un tuait quelqu'un d'autre, ben genre, elle devrait genre lui mettre des fleurs et nettoyer sa tombe et tout, tous les jours. Et puis après, si en fait, genre, elle a insulté quelqu'un d'autre, la personne, et ben genre, pendant, selon ce que c'était grave ou pas grave l'insulte, et ben pendant plus ou moins de temps, elle devait genre faire le ménage, faire la vaisselle et tout chez la personne, et puis aussi lui dire des trucs très gentils tous les jours.
3: Moi, il y a tout le monde qui a dit s'il y avait des gens qui font des bêtises et tout, ce qu'ils devaient faire en échange. Mais sinon, on essaie de ne pas faire de bêtises et tout, comme ça, il n'y a pas de problème.

0: Surélevé.
1: Surélevé une poubelle. En 1904, à Vienne, l'artiste d'origine allemande Léopold Kessler place en hauteur une poubelle publique. Ainsi, les passantes peuvent s'essayer au basket.
0: Dévier.
1: Faire dévier l'ennemi de son chemin. Dans les années 40, à Paris, des jeunes filles opposent à l'occupation nazie une résistance discrète. Alignées sur le trottoir devant leur lycée, elles se tiennent les coudes en chantant, obligeant les soldats allemands à les contourner.
2: Alors justement, Jean-Pierre, yes. Moi je voudrais un petit moment de poésie là, parce que vous souvenez, moi je m'appelle Camina, hein, et tous les matins je viens à pied depuis les cabanes jusqu'ici par le chemin Camina. Et j'aime beaucoup faire ce chemin, et j'y réfléchis beaucoup. Et ce matin, j'ai pensé à un poème d'un poète qui s'appelle Antonio Machado. Et c'est « Caminante no hay camino »,« Marcheur, il n'y a pas de chemin ». »« Tus huellas son el camino »,« Tes traces sont le chemin ». Antonio Machado, c'est un grand poète espagnol, républicain. Il a traversé les Pyrénées en 1939, au moment de ce qu'on appelle « la retirada ». Et il est mort d'épuisement. En arrivant en France, il a été enterré à Collioure. Sa tombe est toujours à Collioure. Il y a une petite boîte aux lettres, on peut aller lui mettre des messages à Antonio Machado. Et quelqu'un, on ne sait pas qui c'est, vient recueillir le courrier qu'il lui a envoyé. Il y a d'autres personnes qui ont traversé les Pyrénées. Mon grand-père, par exemple, mais dans l'autre sens. Lui, il est parti en Espagne pour se battre sur le front républicain ici en Catalogne. Mais il y en a d'autres que j'ai rencontrés dans le village, Abel, qui est là. C'est ta maman qui a traversé. Toi, tu n'étais pas né, ouais. C'est ton frère qui était dans ses bras.
3: Il y en a beaucoup qui disent « tu es italien » et non. Navarri, c'est espagnol. C'est arrivé en 38 et par un oui, à cause de Franco. Et je suis né en 39. J'étais à Benasque, vous connaissez Benasque ? Et l'Aragon. Benasque, Villanova, le village de mon père, et Saouc, le village de ma mère. Bon. Sur le coup de midi, j'étais en train de manger, et comme mon père était républicain, il y a les troupes franco qui arrivent, et tout, et vite, ils sont tout pliés, ils sont partis, ils sont mis dans la montagne, et le matin à 8 heures, ils étaient à Luchon.
4: Ta mère, elle portait deux frères de 9 mois dans la neige, ils sont passés à travers la montagne quand même.
3: Au mois d'avril, et ma soeur qui avait 2 ans. Mon père n'a pas voulu revenir en Espagne tant que Franco était vivant. Et mes parents, très peu de temps dans un camp de concentration parce qu'il avait un cousin à Toulouse qui les a recueillis et pendant un an, ils n'avaient pas le droit de travailler. Et tout, c'est pour ça que je suis né.
2: Ouais, toi, tu es né en arrivant ici, hein, effectivement. Alors, beaucoup sont arrivés. Il y en a beaucoup qui ont été internés, pas loin, au camp du Vernet, en Ariège, faut pas oublier. Et certains se sont échappés de ce camp du Vernet ou d'autres camps. On appelait ça des camps d'internement ou des camps de concentration à l'époque déjà. Et il y en a un qu'on appelait le commandant Robert, qui était espagnol et qui a libéré Foix quand même. Donc, hommage voilà, aux maquisards républicains espagnols qui ont traversé l'Ariège. Alors, merci Abel de ton témoignage. Et quand je t'ai rencontré, donc, c'est Yannick qui m'avait mis sur la piste de votre savoir à toi et ta femme, René.
5: Les maisons ont des sobriquets. Et par contre, il y a une personne qu'il vous faut rencontrer, René Navarri, elle s'appelle. Parce qu'elle tient un livre où il y a tous les sobriquets des maisons. Il ne faut pas le perdre, c'est la mémoire comme du village.
2: Alors cette mémoire du village, nous, rappelez-vous, on cherche l'utopie. Alors je me demandais justement si l'utopie se cachait pas dans une de ces maisons qui avait un sobriquet qui nous donnerait un peu une piste.
4: Voyez, les Albiens, c'était les sobriquets. Alors nous, ici, c'était la couche, citrouille. Les citrouilles, en patois, on appelle ça couche. Après, ma cousine, c'était l'aînée, c'était la joue. Oui, Néné Pérez, celle qui a 97 ans, le 12 mai. Alors la joue parce qu'elle avait un de ses ancêtres qui, au lieu de dire « moi », en français, il disait « joue ». Et c'était « joue »,« joue », et c'est devenu la joue.
6: Mais comme en espagnol, « yo ».«
4: Yo », oui, mais c'est... Voilà, et c'est devenu... Voilà. La maison aussi de, où habitait Ninette, ma cousine, c'était la Pouille. Bon, mais alors moi, je les ai tous, là, mais bon, il faut connaître les trucs. Bon. Enfin, tous, pas tous. Bernure, les Bernures. Ah oui, note de Baïchis. Il y avait le Patanat. Il y avait Germa, Flabut, Marucha, Minchoupette, La Calde, Jouspette de Berdu, Masquerier, Sabine, Joseph Desfraignes, Laxé, Charlot, Marie des Petites, Marie des Laxés, Carbono, Salette, Mouret et Marie des Déjeunes. C'est les sobriquets du village. Et bien, ils ne sont pas tous parce que je ne me rappelle pas.
6: Parce que moi, on m'a dit qu'il y en avait peut-être un qui s'appelait l'Utopie en catalan ou en gascon. L'Utopie.
4: Non. Non, ça ne me dit, alors ça ne me dit absolument rien. Non, pas du tout. Pas du tout.
7: Nous savons cependant que l'utopie se niche dans les cultures vernaculaires, dans la poésie des langues locales, dans les savoir-faire traditionnels. Pour de nombreux peuples autochtones, l'utopie est une expérience déjà là, en survie, qui a été mise à mal il y a des siècles par la colonisation détruite, invisibilisée, silenciée. L'utopie, c'est une société d'abondance dans laquelle le travail est minimal, les ressources collectivisées, dans laquelle les chefs sont contraints par le consensus. L'accumulation y est interdite et la communauté est en relation avec les espèces vivantes et les entités environnantes. Ainsi, le penseur brésilien Elton Krenak, un peu le José Bové du Brésil, parle des montagnes et des ruisseaux comme de membres de sa famille. Chez les autochtones albiégeois aussi, nous avons pu observer une vie communautaire élargie au lieu de vie et des pratiques ancestrales très vivaces. Nous avons par exemple rencontré l'homme escargot, celui qu'on appelle aussi l'homme du mobilhomme. Il était en charge de pêcher du thon pour l'ensemble de la commune. Des escargots, Sophie m'a raconté qu'il y en avait toute une bande au village qui mangeait la bouche ouverte très bruyamment. Et le bruit de leur bouche aurait été perçu par des extraterrestres depuis Bugarache. Ils auraient d'ailleurs tenté d'entrer en contact avec la perruche de Sophie, une perruche un peu coquine. Hein. Ils voulaient obtenir le secret de la pêche au thon. Au bord de l'Ariège, il y a aussi des couleuvres, on nous a dit, et j'en ai vu une. Elle m'a parlé d'un magnétisme très particulier dans le village qui permettrait à certaines femmes de voler dans les airs, à condition qu'on ne les regarde pas.
8: Quand j'étais petite, je croyais qu'on pouvait voler. Et je me mettais sur une grande table de la salle à manger, bien solide là, et je marchais et je courais, mais je tombais. Et je disais, à chaque fois je disais, c'est parce que je n'ai pas voulu au fond de moi, c'était pas assez fort. Je dis, si tu veux, tu peux, si tu veux, tu peux. Donc on s'est attaché à des branches. De toute façon, là, si tu veux, t'inquiète pas, tu tombes pas, tu voles. Mais j'étais sûre. Vous voyez ce que je veux dire? Dans ma tête, c'était convaincue que je pouvais le faire.
7: D'ailleurs, ici, les oiseaux ont pris l'habitude de communiquer avec les humains. Notamment grâce à Bolem, qui s'était mis déjà à parler leur langage depuis son télésiège au-dessus de la vallée. Il y a à Albiès, nous le confirmons, une tradition de communication interespèce. René parle avec ses abeilles, Champagne faisait connaissance avec les pierres, il les ramassait pour faire son ori, un ori qui accueillait secrètement l'univers. Yannick se faisait aussi régulièrement messager entre les montagnes, il courait comme ça pour qu'elles communiquent entre elles. Il tenait ce savoir de Sérac, le crieur public. Lui-même dialoguait régulièrement avec la montagne la plus proche d'Albiès grâce à son tambour. Et il lui répondait toujours « T'as raison, t'as raison, t'as raison.
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0: Alors moi, je vais vous expliquer pourquoi je m'appelle Poulain, parce que en fait, tous les matins, j'accompagne Antoine, enfin assez régulièrement, sur le chemin de la Camina. Mardi matin, quand on est passé, qu'est-ce que j'ai vu qui tétait sa mère, un tout petit poulain qui venait de naître. Je pense qu'il était né à peu près 2 heures avant. Donc il était tout maigre, comme ça, tout noir, et il était perché sur ses grandes pattes. Il commençait juste à découvrir la vie. L'équilibre, l'air sur son pelage, le lait dans sa gorge, l'odeur des fleurs d'acacia, le frais de la rosée de cette matinée qui devait être certainement son premier matin, et ça a été confirmé après, il venait de naître. Et j'ai pensé à la beauté de la naissance et je me suis dit, mais tout est en place. Ce nouvel être vivant qui apparemment ne sait rien encore nous donne un signal sur la puissance de l'existence. Tout a été réuni pour que ce soit possible, alors moi ça m'a rassurée dans l'idée que tout est possible et surtout que je ne sais rien par rapport au mystère de la vie.
1: Moi j'aime le bruit des cloches, j'aime le bruit du chant du coq, j'aime le chant des poules, j'aime les aboiements, j'aime tout moi, tout ce qui est campagne. Le chant des oiseaux, vous vous réveillez, vous avez le chant des oiseaux. Qu'est-ce qu'il y a de plus merveilleux que ça? Non ?

0: J-1. L'utopie s'approche. Les gens rient de plus en plus. Un rire nouveau, grand et large, où on voit toutes les dents. Ils écrivent des textes, des chansons. Nous chantons ensemble des mots d'utopie. L'accueil se prépare. Ce soir, c'est le premier conseil utopique du village afin d'être prêt et prête pour le jour J. Le conseil se réunit à Lori, abri construit pierre par pierre par Champagne. Un visionnaire qui avait préparé le coup, créé un gîte d'étape pour l'utopie quand elle arrivera. Pragmatique le Champagne. À la nuit tombée, quand les étoiles apparaissent, une longue marche démarre. Dans cette longue file indienne, nous pouvons apercevoir les enfants de l'Esplace de Sérou et de l'école des cabanes qui ouvrent la marche. Marie, sublimissime, ornée de diamants et de fleurs d'acacia. Monsieur le maire, qui joue du rhombe, une sorte d'apô pour appeler les oiseaux qui accompagnent le rythme de la marche. Marie-Claire, qui a préparé une quiche, parce que pour penser, c'est mieux. Jackie, qui est en costume à paillettes, parce que la tenue, ça compte dans l'utopie. Néné, la doyenne, est portée sur un magnifique baldaquin fait de pierres des fous, de roses et de bois de genévrier. Gisèle rigole. Elle nous voit d'en haut. Elle vient en montgolfière avec sa fille Isabelle. On les entend chanter. Les poules ferment la marche. Le conseil durera la nuit entière. Au petit matin, les premières idées sortent. Jackie fut élue à l'unanimité ministre de la fête.
1: Que les gens s'entendent bien entre eux, sur tout ça, et qu'il y ait de la tranquillité, et tout ça, quoi. Ah oui, la ville, le bricole, la musique, tout. Ouais. Et que tous les gens s'aiment.
0: Voilà. Bastien, conseiller pour une nouvelle politique intelligente et solidaire.
2: Je crois que j'aimerais bien qu'au ministère du Logement, on ait tous les honnards du Couserans et de l'Ariège, ouais. Ceux qui battent le pavé, ceux qui l'endurent malgré eux, en fait. Et parce que peut-être que c'est vers eux qu'il faudrait leur demander de nous représenter. Leur donner cette opportunité peut-être d'exister à travers eux, d'exister à travers nous.
0: Fafa, l'homme qui croyait en l'humanité, élu ministre du pain heureux et de la confiance.
3: Et l'utopie, ouais, c'est que tout le monde s'entende bien.
4: Comment on fait pour ça?
3: Je sais pas, déjà on arrête de bouffer de la viande.
5: Bah, qu'ils aient un toit, qu'ils aient à manger de qualité, qu'ils aient du temps pour eux et pour leur famille. Et comme je te disais, les gens sont foncièrement gentils. La vie peut-être les amène à être moins gentils. Mais on est gentil, serviable, et si tu vois quelqu'un crever devant toi, ben tu vas l'aider. On voit bien quand il y a des inondations ou un tremblement de terre, tout de suite les gens vont vers les autres. Ouais. C'est caché, mais je pense qu'il ne faudrait pas gratter beaucoup pour que ça revienne. Il faudrait qu'on soit un peu moins riche.
0: Gisèle a été élue ministre du peut-être.
6: Pourquoi aller emmerder quelqu'un qui veut vivre d'une certaine manière? Toi, tu vis de ta manière, l'autre, il vit comme il veut. Puis c'est tout, on arrête là. Chacun. De toute façon, il y a un dicton, il y a un adage qui dit la liberté de chacun s'arrête là où on commence celle de l'autre. Mais si tout le monde essayait de faire comme ça, peut-être qu'il y aurait un peu moins de dissension. Je dis bien peut-être, parce que ça fait partie toujours des peut-être. Peut-être c'est une utopie.
0: Et enfin, Néné, notre Néné, la doyenne d'Albiès, ministre de l'Intelligence et des Rosiers.
7: Vous m'enregistrez là-bas? Vous m'enregistrez là? Non, je ne veux pas. Les gens n'ont pas besoin de savoir ce que je pense. Ouais.
8: D'accord.
7: Et voilà, c'est ça. Et oui. Non, je ne veux pas passer à la télévision ni à la radio.
9: Non, vous inquiétez pas.
7: Je ne suis pas un artiste de cinéma, moi.
0: Alors, Néné nous a donné un texte à vous lire. Un texte pour accueillir l'utopie. Attention, c'est parti. Vas-y Néné, je lis pour toi. Je ne suis pas dans les nuages. Je suis sur terre. Je suis naturiste. J'aime la nature et les animaux. Je suis née à la terre. C'est la terre qui m'attire. Ici, on voit que la terre est bonne. Regardez. Et ne déplacez pas les cailloux, c'est bon pour garder l'humidité quand il pleut. Après, chacun fait ce qu'il veut. Je donne des conseils, après vous les suivez ou vous les suivez pas. Je ne sais pas si vous êtes heureux ou pas, ou si vous cherchez à être heureux ou pas. Pour information, le soir, je ne mange pas, ne cherchez pas à m'inviter. Je vis au jour le jour, je ne pense pas au lendemain. À 97 ans, mon projet, c'est le matin d'aller au jardin. Étant dans une commune pleine d'eau, je propose qu'on ne paye plus l'eau. Les autres villages payent, mais on n'est pas obligé de suivre les autres villages. Ça, chacun sait ce qu'il a à faire. Et quand on est dans un village, il faut savoir ce qu'on a à faire. Mon père a été mobilisé à 45 ans pour aller à la guerre. Il avait 5 enfants. Vous croyez que c'est juste ça? Vous croyez que c'est juste ça? Il m'en a pas parlé. Les gens qui vont à la guerre, ils aiment pas trop en parler. Le passé, c'est important. Ce que nous avons vécu, la guerre de 40, et tout, et tout, et tout, et tout, et puis la misère. Parce que c'était pas toujours facile. Ah ça, non. Les jeunes, ils aiment pas parler du passé. Mais c'est avec le passé qu'on fait l'avenir. Oh! Oh! Oh! Faut pas l'oublier! Qu'est-ce qu'on a de plus, les vieux, que les jeunes? Allez! Tous ensemble, les vieux! Qu'est-ce qu'on a de plus, les vieux, que les jeunes? Je vous entends pas! Allez! Qu'est-ce qu'on a de plus, les vieux, que les jeunes? On a des choses que... ils savent pas. Qu'est-ce que vous voulez? Qu'on part tous à meurt. Qu'on soit d'un côté ou de l'autre, au moins, ça, on l'évite pas. Y'a que ça de juste. Riche, pauvre, tout le monde y passe. Y'a que ça de juste, parce que le reste, c'est pas juste. Pourquoi y'en a qui gagnent des millions et y'en a qui gagnent le SMIC? Moi, je suis pas attachée à l'argent. Faut pas s'attacher à l'argent. Jamais. Parce que ça, tu l'emportes pas dans ta tombe. Parce que quand tu pars, tu l'emportes l'argent? Le bien. Le bien qu'on fait. Ça, on l'emporte. C'est tout. Devoir pousser des choses. Vous êtes content? Vous vous dites, tiens, ça a poussé. Vous voyez? Faut l'accepter comme elle est, la vie. C'était Néné.

0: juste avant d'arriver là, il y a un grand conseil. On sait qu'il y a un grand conseil de la joie qui a décidé un rituel, une sorte de rituel pour ouvrir la porte de l'utopie. Ça s'appelle le rituel de l'encombrement. Et donc l'idée c'est de se délester de tout ce qu'on a d'ancien. On cherche, avec notre petite voiture, on cherche où se trouve ce rituel.
1: On cherche l'utopie.
2: L'utopie ? Ben vous l'avez trouvé, c'est à 1 km.
1: Ah, c'est bien ça.
2: Voilà.
0: Et sur la route, alors ça c'était génial, on a rencontré, juste avant d'arriver au rituel, le premier ministre élu à l'unanimité, je dis.
2: Eh, bonjour monsieur.
3: Oui.
2: On fait une émission de radio, mais on peut vous prendre aussi, vous faites du stop ?
3: Oui.
2: Ouais ?
3: Oui.
2: On cherche l'utopie.
3: Ok, vas-y.
2: Allez.
3: Ben
2: voilà. Et alors, vous savez où est l'utopie ?
3: Oui, bientôt je pars avec ma charrette et mes 4 mules.
2: Ok.
3: Parce que on sont libres, on sont pas tenus à le prix d'essence. Parce que ça, c'est ma vie est déjà comme ça.
2: Et vous avez le temps d'arriver là-bas ?
3: On prend le temps qu'on a besoin. Comme tout va bien, on reste un an ou plus sur la route.
2: Et sinon, vous vivez ici ?
3: Oui, dans une cabane depuis 35 ans ou plus.
2: Comment vous avez choisi de venir ?
3: France est assez connue pour le côté alternatif des gens.
2: Et donc demain, c'est le départ.
3: Oui, comme tout va bien, oui.
0: Waouh, le Premier ministre habite dans une cabane en Ariège. Et après le conseil, il trouve que tout va tellement bien qu'il se barre et il nous laisse les clés d'Albiès. Ça, c'est de la politique. On arrive tout en haut de la montagne et là, on voit notre ami Jean-Pierre debout, avec son micro, debout.
4: Debout.
5: Micro, debout.
0: Il a une grande tunique bleue et il arrive juste pour le... de l'encombrement.
6: T'es prêt, Jean-Pierre ?
0: Est-ce que t'es prêt, Jean-Pierre ?
6: Parce que j'envoie le jingle, là.
0: Alors, attends.
5: Repose-moi la question.
6: Voilà. T'es prêt, Jean-Pierre ?
5: Je crois bien que oui.
0: Jean-Pierre a été... Ouais.
5: Messieurs, dames, mesdemoiselles, à tout hasard, bonsoir. Albiégeoises et albiégeois, ne cachez pas votre joie. Vous êtes réunis ici, sans contrainte, pour participer à un événement véritablement exceptionnel. Fréquence Utopie et moi-même, allons vous permettre de faire disparaître tout ce que vous ne supportez plus. Par exemple, si Armand était là, il pourrait dire « Eh bien moi, qui les ai bien connus, j'aimerais bien que les dinosaures disparaissent ». Réfléchissez bien, car vous n'avez droit qu'a priori qu'à une seule requête. Vous n'êtes absolument pas tenu au silence et rien ne sera retenu contre vous. Afin que le charme opère, il est indispensable que vous formuliez votre vœu à haute et intelligible voix. Dans le cas contraire, votre défaillance pourrait être rédidi, rébibi, rédhibitoire. Bon, maintenant, n'abusez pas. Restez dans le cadre de la loi et n'en profitez pas pour accabler vos voisins et encore moins vos voisines. Il ne faudrait pas déclencher une guerre des deux côtés de la rivière. Vous pouvez dire des gros mots, mais pas trop. Exprimez-vous en patois si vous le désirez, mais à condition de prévoir une traduction simultanée. Dans le cas peu probable où votre intervention déclencherait le rire de toute l'assistance, vous seriez autorisé à exprimer une seconde demande, voire une troisième ou plus. Vive la République ! Vive la France et vive l'utopie!
7: Cécile, qu'est-ce que tu aimerais mettre au feu?
8: Moi, j'aimerais mettre au feu l'argent.
7: Ok. Toi, Antoine, t'aimerais quoi mettre au feu?
9: Moi, l'extrême droite et le Front National et le Rassemblement National. Voilà.
7: Qu'est-ce que vous voudriez jeter?
5: Pas filmé.
10: Tous les papiers administratifs.
6: La guerre!
7: La guerre!
11: Je sais pas.
7: Vous savez pas ?
10: Oui, la haine.
7: Et puis d'autres, la guerre.
4: Les jeunes sont.
7: Vous savez pas
11: qu'un petit truc
7: l'individualisme. De l'individualisme. Allez-y, qu'est-ce que vous aimeriez jeter encore?
11: La haine.
7: Les couches.
12: Ça, c'est déjà fait. L'égoïsme, oui.
7: La guerre.
11: L'égoïsme.
12: L'homophobie.
4: Le patriarcat.
12: Ah ouais.
4: Le papier administratif.
11: J'ai plus de place.
7: La haine. Réveillez-vous, Jean Dalbiès. Qu'est-ce que vous aimeriez jeter?
11: L'individualisme.
7: La corruption.
4: Tous les papiers administratifs.
7: Attendez. Allez-y. Allez, réveillez-vous. Les cons. Mais bien sûr, les cons.
11: L'individualisme.
13: Pas toutes les contraintes.
7: Allez-y.
4: Nos habits.
7: Votre téléphone portable.
4: La connerie humaine.
7: Monsieur.
5: Les plus sélectifs.
14: Tristesse.
7: La maladie.
15: Les supermarchés.
5: La misère.
15: Les frontières.
4: Les papiers administratifs.
13: Pas toutes les contraintes.
15: Les drones.
7: Allez.
4: Tous les papiers.
16: L'urbanisme.
17: La convoitise.
7: Les voitures électriques.
4: Les limaces du jardin.
8: Ça y est.
7: On dirait bien que l'utopie est arrivée. Il y a tout qui a changé, c'est marrant.
8: Ben, en fait, le village a complètement changé. On n'arrive même plus à se repérer. Ce qui est frappant, c'est que depuis que l'utopie est arrivée, il n'y a pas longtemps, hein, eh ben, on a perdu complètement les repères du village. Et, ça va, et en fait, on est allé voir Jackie et Marie-Claire là, tout de suite. Et ben, vous allez ça, voir, ils n'arrivent plus du tout à se repérer.
18: Le pont de l'Ariège, il est là, regardez.
19: Celui-là là.
18: Oui, le pont de l'Ariège. Hein. Oui. Où on met les fleurs. Là, ça c'est une autre.
19: Ouais.
18: Là, il y avait la voie ferrée.
19: Ah ouais. C'est là, c'est là.
18: Et jusqu'à où?
19: C'est là, c'est la maison de la, c'est la maison de la voisine, là. Ouais, Christine.
14: Ouais.
19: Ça c'est celle-là, c'est celle du voisin là.
14: Ouais, qui a été refaite là, c'est
18: ouais.
14: Ça.
18: Oui, voilà. Celle-là elle a été.
14: Et là, on voit ton cabanon là.
18: Oui.
19: Ouais, ouais.
18: Tout ça,
19: ouais.
18: La grandeur du cabanon.
14: Ouais, ouais.
18: Et nous, on part.
19: Ben, à partir
18: de là,
14: ouais,
18: de cette cheminée jusque là.
14: Ouais,
18: c'est là, c'est la maison de Justin.
19: Voilà, ouais.
18: On l'appelle.
19: Voilà.
18: Oui, là, c'est une, là cette maison elle n'existe plus.
19: C'est celle de chez lui, c'est derrière chez Michel.
18: Oui, le terrain qu'elle a acheté. Celle-là, là, ouais. Elle n'y est plus non plus.
11: Plus aucun repère.
19: Ah bon?
18: Et non.
19: Je crois pas.
18: Il n'y a
19: pas
18: eu de repère. Contre là, il y a. Ben là, normalement, cette maison-là, c'est la maison de Déné.
19: Et la route qui passe là, c'est la route qu'on
18: et
19: voit.
18: Et ça, c'est là, celle qui passe au-dessus de la maison.
19: Du jardin.
18: Du jardin.
19: Ah, d'accord. Voilà, ah oui, d'accord.
18: Ça, c'est l'ancien presbytère.
19: Ah, il était comme ça?
18: Ouais.
19: Ah bon?
18: Là, c'est le parc actuel.
19: Il y avait un
18: portail. Il manque un morceau parce que le propriétaire à côté, là, Yves...
19: Oh là, ça a vraiment changé.
18: Non. Là, il y avait les cabanons qui ne sont plus.
19: Ouais, ça t'est. Ouais.
18: Il n'y a plus non plus, les paillets. C'est l'ancien temps, ça.
19: Bah ouais.
18: Après, c'est vrai que là, il y avait des grages.
19: Ah bah, hey, regarde, le portail du jardin, il y est toujours, hein, regarde.
20: Fréquence Utopie est arrivée au terme de sa mission. Nous avons été, comme prévu, aux premières loges de ce débarquement d'Utopie, de cette multitude d'Utopie. Alors, un grand merci à toute la communauté d'Albiès pour l'accueil royal. Merci beaucoup, vous pouvez vous applaudir pour votre participation. La magie partagée avec nous durant toute la semaine. Nous pouvons, nous, maintenant, avec l'équipe des radios l'Utopiste, on va repartir vers d'autres îles. On vous laisse avec la jeune assemblée qui poursuit l'élaboration d'une société nouvelle. Albiès et le monde sont tout ouïes.
21: Tous les pauvres et tous les gens qui vivent dans la rue, ils ont une maison et tout ça, et à manger. Et aussi qu'il y a plus de parcs pour jouer. Et de nature.
22: Bah moi j'aimerais bien un monde où déjà bah, on soit enfin genre on n'est pas le droit de maltraiter les animaux même ceux

0: aussi c'est fabriqueuse de puzzles. Et à Nathanaël, son métier c'est fabricant de t-shirts. Et ben en fait, moi j'ai envie de lui acheter un t-shirt. Et ben du coup, je lui donne un puzzle en échange.
1: Moi, mon rêve utopique que j'aimerais bien qu'il se réalise, et je pense qu'il pourrait se réaliser, c'est que je prenne la place de Candice pour être maîtresse.
2: Moi, mon utopie, ce serait que partout dans le monde, déjà, il y ait des coussins ou des canapés partout pour se reposer. On puisse dormir où on veut. Et qu'il n'y ait plus de guerre.
3: Alors déjà, je propose que si quelqu'un veut taper quelqu'un, genre il peut pas, genre sa main elle se bloque avant. Et sinon pour changement de nom, on pourrait mélanger les lettres à la place de changer tout le mot. Et moi aussi pour l'argent, s'il n'y a pas d'argent, à la place d'échanger des objets, on pourrait aussi échanger un truc, pas un objet, mais quelque chose qu'on sait. Genre, un monde de kayak, où on peut faire plein de kayaks et rejoindre plein de...
4: Pour l'utopie, l'été, au lieu d'utiliser de l'essence, on se balade en tyrolienne, on se déplace, et l'hiver en tire-fesse en ski.
5: Bah moi, je voulais que les nuages soient de la barbe à papa et qu'on aille dans les mongolfières, qu'il y ait plein de mongolfières et après on attrape les bouts de barbe à papa.
6: Un monde où tout le monde se sent bien et il n'y a pas de racisme.

0: mettre des koalas partout dans le monde. Et les pouliches, elles soient vivantes. Si je serais président, je dirais qu'en fait, il n'y a plus rien et c'est juste les gens, ils votent pour les idées. Genre, si on veut construire une école, il y a tous les gens qui sont qui fassent un vote avec les gens pour et les gens qui sont contre. Genre, dans un village, il y a toutes les personnes du village qui disent ce qu'ils votent.
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Un jour, il y avait un faux compte qui a commencé à me suivre. 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Et j'ai reçu une vidéo d'une femme qui se montrait. 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

Salut à tous. Aujourd'hui, nous allons parler d'un certain Stan Getz, fantastique saxo-ténor, accompagné au piano par James McNeely, à la basse par Mark Johnson, à la batterie par Victor Lewis ou Billy Hart. Et vous allez voir, on va se régaler et on verra à la fin, on en reparle après. Yep.

Voilà, j'ai oublié de vous dire au départ, j'en profite pour cet hommage à Stan Getz, j'en profite en même temps pour parler d'un hommage à un ami qui s'appelait Camille Sauvent, qui adorait Stan Getz, et puis sa femme et ses filles Delphine et Julie, et je pense qu'elles aimaient aussi beaucoup Stan Getz, donc je veux faire aussi un hommage à la famille Sauvent, qui comme dans ma famille aime beaucoup la musique, aime beaucoup le jazz, voilà. On en reparle à l'avant-dernier morceau.

Voilà, c'est pas fini, petit intermède. On m'a dit, c'est évidemment, c'est un hommage à Stan Getz, bien sûr, mais aussi un hommage à la famille Sauvant. Et on m'a dit que Delphine et Julie ont couvert la galerie Expo Peinture. Il faut s'y rendre, hein. Alors, vous, tout au long du cast, vous aurez reconnu la douceur et le soyeux de Stan Getz et ses lignes mélodiques parfaites. Mais le dernier morceau, vous allez pouvoir prendre le piano de Neely, de Mac Neely, et la rythmique d'enfer. Voici Tempus Fugit, et salut à tous.

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0: des monstres?
1: Non.
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1: Parce que ça me fait trop peur.
2: Pourquoi ça te fait peur?
1: Parce que parfois il peut y avoir ceux qui sont sales. Très sales.

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2: On a tous en mémoire un ou deux ou mille souvenirs culinaires, des petits et grands moments de partage, sophistiqués ou improvisés. Que ce soit un festin somptueux ou une improvisation gourmande, chaque plat a le pouvoir de raconter une histoire, de créer des liens et de faire battre nos cœurs un peu plus fort. À travers ces mets qui éveillent nos sens, nous explorons les joies simples et les émotions profondes qui peuvent rendre un repas mémorable. Parce que cuisiner, c'est bien plus qu'une simple préparation culinaire. C'est une façon de montrer son affection, de célébrer la vie et de s'exprimer avec une touche personnelle. Alors les ingrédients de l'émission sont simples. Un épisode, une recette, une rencontre. Dans Cuisiner avec amour, nous avons choisi d'explorer l'essence même des moments passés dans la cuisine. Chaque épisode sera une immersion dans une recette, une rencontre avec une personne qui partage ses histoires, ses passions. Parce qu'au-delà des ingrédients et des techniques, il y a des récits à découvrir, des rires à partager et des liens à tisser. Alors préparez-vous à vous immerger dans les aventures culinaires où chaque plat est une déclaration d'amour, chaque préparation une histoire à raconter. Alors on n'est pas très loin du Vigan, dans un endroit absolument magnifique, en pleine nature, au milieu des arbres. On est chez Colinda, une figure bien connue ici. Colinda, tu veux nous parler d'une recette qui tient à cœur? De quoi vas-tu nous parler?
3: Je vais vous parler du crumble pomme fraise. On a hésité, on en a discuté en famille, mais on a choisi le crumble parce que c'est une recette qu'on fait très souvent, que je fais très souvent, pour ma famille. C'est une recette qui nous rassemble, donc c'est pour ça qu'on l'a choisie. Parce que sinon elle est très simple.
2: Tu veux nous la décrire? Tu nous dis un peu techniquement comment tu fais un crumble? Un crumble façon Colinda?
3: Alors, crumble façon Colinda, vite, vite, vite, c'est bientôt l'heure du goûter. C'est le week-end, il faut à tout prix qu'on passe un bon moment. Alors, on coupe des pommes. Alors, moi, j'aime bien prendre les dalinettes. Je crois qu'elles s'appellent les dalinettes qui sont à Laura Deschamps ou à la Biocoop. Comme ça, on laisse la peau, elles sont bio. On les coupe en morceaux, sans les éplucher. Et dessus, on met des fraises de mon congélateur, et j'avoue c'est le plus difficile de la recette parce que pour avoir des fraises dans son congélateur, faut avoir fait pousser les fraises au printemps, les avoir cueillies, les avoir fait congeler en plaques. Donc ça, c'est les petites fraises, le bonus.
2: Sans les avoir mangées, surtout, faut avoir résisté.
3: Ouais, alors avant c'était sans les avoir mangées, mais maintenant on en a plein. C'est devenu notre production la plus grande du printemps. Mais c'est quand même long à préparer parce qu'il faut faire des plaques comme ça, faut pas qu'elles se touchent. Après, on les congèle, on les met en sachet. Bon, ça, c'est la parenthèse, mais c'est important parce qu'après, donc, on saupoudre ces petites pommes qu'on a mis dans un grand plat de four, quoi. Le plus grand possible parce que comme ça, t'as plus de surface de crumble à la fin. Je mets dessus tout simplement ces petites fraises congelées. Des fois, je mets tout petit peu de sucre sur chaque fraise pour les faire rejoindre le goût de le sucre des pommes. Et puis après, je mélange simplement 200 g de farine, 100 g de beurre plutôt qui n'était pas au frigo, et entre 70 et 100 g de sucre. Avec les mains, je fais des petites miettes, et quand j'ai fait plein de petites miettes, je saupoudre et je mets au four. C'est fastoche, hein. Mais avec le crumble pomme-fraise, eh ben, on fait un chocolat chaud. Et là, on prend la quantité de lait, un quart de litre de lait, et on met des chocolats en morceaux en entier, on fait fondre, et on le fait même bouillir pour que ça monte, il redescend, il remonte, il redescend, et puis après il est hyper épais, et on prend le crumble avec la petite tasse de chocolat chaud.
2: Ça a l'air hyper gourmand, bon, écoute. Et du coup, tu fais cette recette pour qui alors ?
3: Ça m'arrive de la faire pour d'autres gens, mais quand même souvent je la fais pour Leïla, Suzanne et Bruno. Moi j'ai choisi celle-là parce que chez nous, comme dans plein de familles j'imagine, la nourriture c'est un moment hyper important, et que le goûter du week-end, c'est un moment où chacun, chacune, elles sont grandes, nos filles, vaquent à ses occupations toute la journée, ou bien étaient en vadrouille, étaient chez les potes, et au moment où on se retrouve au goûter, là on va discuter, on va se poser, mais c'est lui qui nous rassemble. Donc je la fais pour qu'on se retrouve, et parce que c'est très très bon.
2: Tu te souviens de la première fois que tu as fait cette recette? D'où elle te vient?
3: Moi j'adore les pommes cuites. Voilà la réponse. Moi j'adore les pommes cuites. Ah si, ça y est. Oh purée.
2: Ah, super.
3: Ça y est, j'ai trouvé. En fait, je crois que quand j'avais 15 ans, quand mes parents ont vendu... la maison, notre maison d'enfance. Ils sont allés à Montpellier signer avec les acheteurs et ils les ont emmenés dans un truc qui n'existe plus, qui s'appelait le Simple Simon, qui était un salon de thé anglais. Et ils ont mangé un crumble délicieux là-bas. Ils nous ont ramenés là et je pense que, voilà, mon premier crumble délicieux, il était aux fruits rouges et il était au Simple Simon.
2: Voilà, on a trouvé le déclencheur, c'est merveilleux.
3: Merveilleux. Mais alors, c'est vieux, quoi. Après, j'ai pas dû en faire pendant un moment. Et ensuite, c'est vraiment quand j'ai eu des enfants que je me suis mise à refaire ça.
2: Tu nous décris quelque chose qui remonte à l'enfance, qui te relie à tes parents, qui te relie aussi à ta famille. Le titre de l'émission, c'est Cuisiner avec amour. Quelle est la place de l'amour pour toi dans la cuisine ?
3: Ouais, elle prend toute la place. Ouais. Moi, je pense que ma relation à la cuisine, c'est une histoire d'amour. Et que les gens que j'aime, je cuisine pour elles et pour eux. C'est vraiment, je pense, un des premiers moyens de communication que j'ai pour dire je t'aime. Et sous toutes ses formes. Aimer avec des enfants, aimer avec les personnes qu'on accueille chez nous pour la première fois. On va être tendre avec eux. Et puis, aimer se faire un bon petit repas pour déclarer à l'autre que tous les jours, on pense à lui ou à elle. C'est partout. Cuisiner avec amour, c'est tout, quoi. Voilà.

0: même ici, du coup, je te vois aller donner à manger à des brebis. Je vois plein de poules qui ont l'air très heureuses dans une magnifique caravane. Je vois que tu fais plein de trucs, mais tu peux nous dire ce que tu fais, parce qu'on te voit aussi ailleurs.
1: Alors, chez moi, je fais mon potager. J'essaie de prendre soin des brebis et des poules, et de mes enfants aussi, quand elles sont là. Et de vivre et d'aménager ce lieu dans lequel on a la chance de vivre, parce que c'est un beau petit paradis. Et ailleurs, ce que je fais, c'est que moi, je suis une animatrice. Je suis une animatrice à la base. Après, je joue à être comédienne, je joue à être réalisatrice. Ça, c'est des petits outils, c'est des petites baguettes magiques. Mais en fait, ce que je fais, c'est de l'animation, principalement avec des enfants, mais aussi avec des personnes âgées, des personnes en situation de handicap, des personnes retraitées, tous les âges. Et l'outil que j'utilise en ce moment, c'est le cinéma. J'ai créé une petite fabrique à films qui s'appelle Sous les étoiles. C'est une association et le projet, c'est de créer des passerelles, des ponts entre les gens, créer du lien social et mettre en valeur et en lumière la beauté de notre pays, de ses habitantes et habitants, de ce qui s'y passe, en réalisant des petits films qui soient des fictions ou qui soient des petites bulles documentaires, des choses comme ça. Et cette petite fabrique à films, c'est l'aboutissement, on va dire, de mon histoire professionnelle, de mon histoire en Cévennes, depuis que je suis revenue au pays, on va dire. J'ai commencé par faire de l'animation, théâtre, théâtre-jardin, puis ensuite, dans la compagnie Amarante, je me suis investie à l'époque sur le pan du théâtre et de l'animation théâtre. Et puis, avec le projet Comme un air de fête, la réalisation de la comédie musicale Comme un air de fête avec la compagnie Amarante, et bien là, j'ai découvert la magie des tournages, la magie des films, comment ça pouvait être créateur de liens et puis surtout un moment de coopération entre des gens de tout âge et de toute origine. Et de là, quand j'ai quitté la compagnie Amarante là, il y a 4 ans, et ben j'ai monté ce nouveau projet plus personnel qui est réaliser des films avec des personnes de tout âge et de toute origine. L'idée m'est venue parce que moi, donc au départ, je connaissais l'outil théâtre. J'étais plutôt comédienne et surtout animatrice théâtre. J'utilisais ça. Sauf qu'avec le théâtre, tu peux mettre 25 personnes sur scène, tu peux en mettre plus, mais quand même, c'est pas rien. Et là, le film, c'était un autre outil assez magique parce que tu peux faire se croiser les gens pendant des tournages, mais en plus, tu peux te retrouver avec un objet à la fin, fédérateur, qui a embarqué un très grand nombre de personnes sur un territoire de 10 000 habitants. Moi, j'étais pas une grande connaisseuse en film. Et puis, c'est Marie-Jo, en fait, je crois, ma belle-mère, qui m'a fait découvrir Les Demoiselles de Rochefort. Et là, ça a été le coup de foudre. Et parce que je pense que dans ce film, notamment, et dans les comédies musicales classiques en général, il y a cette alliance de mouvement, de simplicité, d'humour, et de mélo qui fait pour moi une œuvre populaire et surtout quelque chose qui est et de chansons bien sûr et qui sont des œuvres qui sont pas du tout intello et qui sont hyper qui m'ont emporté. Et donc il y a eu l'idée de jouer nous aussi à faire notre propre comédie musicale. Il y a une chose que j'ai pas dite,

0: ça me semble important. Et donc les équipes en cuisine sont vraiment importante parce qu'elle chouchoute tout le reste. En fait, c'est quand même grâce à la cuisine qu'on tient tout le monde, hein, que les choses soient bien claires. Mais j'ai jamais fait de crumble aux bénévoles des projets avec qui j'ai bossé.
1: Delphine, viens voir, ils sont arrivés. Ils s'installent sur la place.
2: Tu sais, les gosses seront jamais prêts. Faudra les faire répéter dimanche matin.
1: Bon, non. Tu crois ?

0: dis-moi le cas.
1: Ça y est, je suis en retard.
0: Delphine.
1: Oui.
0: Tu vas chercher Boubou?
1: Oh, tu veux pas y aller?
0: Bah, j'y reste l'après-midi.
1: Oh, je peux pas sortir avec ça.
0: Oh, puis si.
1: Oh, puis non.
0: J'ai rendez-vous à midi avec Guillaume, je n'y serai jamais.
2: Qu'est-ce qu'il veut encore, celui-là?
0: Je ne sais pas, me voir.
1: Oh, bah, il attendra.
0: Tu rentres déjeuner?
1: Oui, mais pas avant une heure.
0: Qu'est-ce que j'ai fait de mon poudrier?
1: Ah non, je vais.

0: tu nous as donné la recette du crumble qui réunit la famille. Tu as aussi fait donc une comédie musicale qui a réuni 900 personnes de plein d'horizons différents. Comment on fait pour fédérer autant de monde? Comment on fait pour réunir autant de monde? C'est quoi la recette? Après la recette du crumble, il faut que tu me donnes la recette de la comédie musicale.
1: La recette. Ouais, c'est pas mal. En fait, moi, je trouve que tu as bien résumé. On pourrait même dire je fais un crumble comme je fais une comédie musicale avec amour. Je crois que. Franchement, ma recette, c'est l'amour. C'est d'aller frapper à toutes les portes, c'est d'ouvrir très grand les yeux et le cœur pour essayer à chaque fois que je rencontre quelqu'un, que je vois quelqu'un, que j'entends quelqu'un chanter, que je vois quelqu'un bouger, que je vois un enfant monter sur scène, attraper

0: belles choses qu'il a ou qu'elle a données. Et ça, c'est, je trouve que c'est ça le, c'est jouissif. T'ouvres les yeux et tu dois attraper le plus beau. Et une fois que t'as attrapé le plus beau, faut aller convaincre la personne qu'elle va faire chemin avec toi et que ce que tu lui proposes, c'est pas trop risqué, mais ça risque d'être sympa. Et donc, la recette, souvent les gens ils disent mais Colinda, c'est marrant, t'arrives et paf, ça arrive comme ça, tout le monde réplique. Et je dis bah non, en fait c'est du boulot, parce que c'est avec amour, mais c'est un temps énorme de, entre guillemets, travail souterrain, c'est-à-dire que c'est d'aller voir les uns les autres, de rencontrer et de coordonner et de prendre le temps de se mettre au service d'eux, en fait, pour pouvoir faire un petit court-métrage comme je fais là maintenant, parce que je fais un petit peu moins mégalo que l'époque de la comédie musicale. Quand il y a une classe, une maison de retraite, 30 personnes dans une asso en troupe amateur, plus des professionnels, plus la coordination à faire sur le tournage avec les commerçantes ou les commerçants du Vigan, c'est des heures et des heures et des heures de travail au millimètre pour faire en sorte que tout le monde arrive à se rencontrer, même si machin à piscine, bidule à cheval ou le professionnel, il a sa boutique à faire tourner. Voilà. Donc, c'est de l'amour. Et beaucoup de travail.
1: Tu nous dis que ton énergie, c'est l'amour, en fait. C'est ça que tu nous dis.
0: Ouais, je pense. Je pense, ouais, c'est très love. Ouais, je pense que oui. Non, mais c'est vraiment ça, parce que, franchement, si je m'écoutais, je sais pas si tu le mettras, mais je te le dis, si je m'écoutais, moi, que moi, pour être heureuse et vivre bien, je vivrais dans mon jardin avec les brebis et les poules. Et c'est par amour que je vais faire des choses avec d'autres gens, mais parce que je pense qu'on... Il n'y a que comme ça que tu peux imaginer, que tu peux vivre. Enfin, moi, en tout cas, moi. Moi, quand je vis dans ce monde-là, qui n'est pas tous les jours facile, qui est hyper dur par endroits, qui est stressant, je me dis, le seul moyen de vivre, c'est de vivre avec amour et de vivre en société, en mettant de l'énergie pour être heureuse de vivre avec les gens avec lesquels je suis. Donc, oui.
2: Suzanne, tu veux du crumble?
0: Tu veux voir toute la famille. Suzanne, il y a du crumble, mais on n'a pas de jus pour toi, si tu veux prendre un verre de jus.
3: Un jus de pomme.
0: Ça te plaît? Oh, il a pas monté le yaourt, mais bon, tant pis, on va tout avoir. Normalement, on met avec du yaourt de brebis, je l'ai pas dit.
1: Merci d'avoir rejoint notre petit voyage culinaire. C'était Cuisiner avec amour. Nous avons hâte de vous retrouver pour de nouvelles recettes, de nouvelles rencontres et de nouveaux moments de partage. Sur ce, continuez à cuisiner avec amour, à partager avec passion et à célébrer chaque instant avec délice.
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0: Ça m'a fait plaisir de venir te voir plus souvent, mais je ne resterai plus très longtemps.
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0: Bonjour à tous. Donc aujourd'hui, comme le disait Fab, donc c'est la dernière émission de cette 10e saison. Au programme, donc comme le mois dernier, un ping-pong entre Antoine et moi, donc à base de nouveautés, de represses et de disques que on n'a jamais sortis encore. Et ensuite, Johan nous rejoindra pour sa chronique surprise. On verra ce que c'est.
1: Mystère.
0: Petit spoil. Donc peut-être que l'année prochaine, on passera 3 heures d'émission, si la radio nous le permet. Et ce qui me permet de remercier donc la radio. Ça fait 10 ans d'antenne. Donc un grand merci là, de nous laisser le créneau. Et un grand merci à Antoine et Johan aussi d'avoir rejoint l'aventure radio. Pour agrémenter cette émission. Voilà, bonne écoute.
2: Et un grand merci surtout à vous tous qui nous écoutez en direct, en podcast, en internet, en différé. Merci d'être là, on espère que ça vous plaît.
0: Allez Antoine, envoie.

0: Et voilà, vous êtes toujours sur Reggae Soundbox, l'émission reggae de référence pour la 10e saison cette année. Et on termine le petit ping-pong entre Jean-Philippe et Antoine par un petit Bob Marley. Je tiens quand même à noter la petite bombe d'OBF que nous a envoyé Jean-Philippe juste avant. Là, c'était vraiment du lourd. Franchement, c'était même plutôt dingue. Et du coup, je vais finir par une petite demi-heure de nouveautés. Et là, on va commencer direct avec un petit classique du 21e siècle, parce que c'est le label Evidence Music de Genève qui nous sort ça. Et comme le classique Bob Marley, c'est aujourd'hui, on s'écoute ça de suite, écoute.
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Yes. Du coup, vous avez décidé, deviner le titre qui s'appelle Still and Solid. C'était l'album de Brother Culture et Dougie sur le label Evidence Music. Et on va aller du côté de Barcelone, du coup, avec une nouveauté qui est parue au début du mois. C'est Belén Natalie qui chante avec Sir Wilson, les deux habitués du label Dubquake, qui là sort sur le label de La Panchita Records. C'est barcelonais, du coup, c'est paru le 5 juin. Le titre, c'est What a Bam Bam.

Yes. Du coup, ça c'était Wata Bam Bam de Belen Nathalie et Sir Wilson. Voilà, je vous rappelle, sur le label La Panchita Records. Et là, du coup, c'est un classique, hein. Vous avez reconnu le Bam Bam de Sister Nancy qui a été complètement modifié. Et là, on va passer sur un autre classique, c'est Junior Biles. Je ne sais pas si certains connaissent ici, en tout cas dans les ondes. Junior Biles, il a fait un sacré titre dans les années 75. Le titre s'appelle Fade Away, vous devez sûrement connaître ce titre. Il a été popularisé avec le film Rockers. Et là, je ne vous mets pas la version originale, je vous mets le titre qui est sorti la semaine dernière, le 18 juin. Et c'est un remix de Aspar, c'est vraiment du lourd.

Gaspard, le producteur de Grenoble, qui nous envoie une bombe là avec ce Fade Away remixé qui date de tout récent, du coup, les 18 juin, je vous ai dit. Et là, c'est encore du coup un bootleg plutôt qu'un remix. C'est Massive Attack, le titre qui s'appelle Angel, qui est lourd, vous allez sûrement le connaître. Et du coup, c'est F. Dubred qui chante et le producteur, c'est Tormind Dub, c'est un Mexicain qui fait vraiment des grosses productions.

Yes, yes. Du coup, c'était Massive Attack par Tormind Dub, un producteur du Mexique qui envoie vraiment du lourd. Le prochain titre, c'est pas vraiment une nouveauté, mais c'est pour annoncer la mixtape de HFD Records qu'on a eu l'honneur de recevoir au 7 Dub Club il y a quelques mois maintenant. Et le titre que je vous ai sélectionné sur cette compilation, c'est Andy Man, ça s'appelle Generator. On s'écoute ça de suite.

Generator sur l'album Mixtape Volume 2 de HFD Records. Et du coup, HFD Records qui nous vient d'Avignon, comme vous le savez, qui nous ont fait l'honneur de venir à la 7 Up Club la dernière. Et là, on va aller du côté de Genève, en Suisse, pour écouter Come With You. C'est un titre de Salvation Sound de l'album Pulling Down Strongholds qui nous est paru le jour de la fête de la musique du solstice d'été. C'était il n'y a pas si longtemps. Grosse chaleur. Écoute ce titre.

Énervé un peu parce que là ça va être la fin de l'émission et vous le savez, moi je suis pas très route, je suis plutôt dub électro. Et même si j'en avais fait un peu trop ce soir, mais ça aurait pas fait plaisir à Jean-Phil et Antoine, je me serais fait virer de l'émission même, on peut dire ça, si j'avais mis trop techno. Là j'ai choisi Ocasus, c'est un titre qui est produit par Puck Dub, ça vient du Mexique, c'est sorti en mai et c'est un 3 titres. Et le titre que je vous passe est le plus calme, mais il y a une version très électro, trans, acid dub, on pourrait même parler de cyber dub version. C'est quelque chose qui n'a peut-être pas sa place dans cette émission qui est plutôt axée reggae, mais en tout cas, voilà, ça fait partie toujours de la culture Sound System. Et je vous envoie ça de suite, ça s'appelle Puck Dub, c'est produit au Mexique encore.

enchaîner du coup avec une production 100% française, même quelque chose qui vient de Caen. C'est Jean-Paul Dub qui nous sort ça. C'est sorti le 1er juin, c'est un énorme album qui s'appelle Roots and Vision. C'est sorti le 1er juin, il y a Dub Amix entre autres, il y a pas mal d'artistes français, Marine Happy, tout ça. 10 tracks, celui que je vous ai sélectionné c'est Goliath featuring Red Wine. Du coup sur l'album de Jean-Paul Dub, écoute ça.

Yes, yes, yes. Le track, c'est pas fini, mais je l'écourte un peu parce que le temps passe. Et on va passer à quelque chose d'un peu plus vénère, un peu plus dark style, même si c'était déjà un peu énervé. Bon, vous savez, vous me connaissez, vous commencez à me connaître en tout cas. Voilà, ce sera pas toujours de la techno, mais là, c'est quand même du dub électro. On va continuer avec un petit producteur d'Italie qui a son homonyme à Montpellier, il faut pas confondre, ça s'appelle Dub Invasion Records. Lui, il est de Catane et il nous a sorti un titre qui s'appelle Tornado et on s'écoute ça de suite. Listen.

Yes, du coup ce titre ultra lourd, franchement, c'est vraiment vraiment très musical, chantant. C'est parce qu'il y a le trompettiste qui s'appelle Nizar Ali qui pose dessus, et du coup c'est une compile qui sort tous les 6 mois à peu près. Là c'est la 3ème édition, c'est Footprint System qui produit ça. Là l'autre producteur dessus c'est Tewagi. Et voilà, c'est de la musique méditerranéenne populaire avec sur l'album. Là il y a Nizar Ali du coup qui vient du Liban avec ses trompettes, qui fait pas mal de piano aussi. Il y a Youssi la française qu'on a déjà entendu, que vous connaissez sûrement. Et puis il y a Temo Omet qui fait beaucoup d'instruments aussi très larges, comme des guitares, des percussions ou même des instruments traditionnels du Bulgarie. Voilà. Et là, on va se quitter du coup sur ce dernier titre qui est un peu un hymne au réchauffement climatique. Hein, on va dire ce qui est. On est le 24-25 juin. On en chie de la chaleur, excusez-moi du terme, mais vraiment, c'est hardcore. Tout ça, on sait que c'est pas forcément notre faute, ou en tout cas, on n'a pas trop le pouvoir de changer les choses. Si ce n'est que de se mettre en grève, que de se syndiquer, que d'essayer de militer au quotidien, mais les gens qui ont le pouvoir veulent pas le lâcher, et puis c'est pas eux qui iront dans notre direction, dans la direction du peuple. Donc voilà, c'est un titre du coup, ça s'appelle Where My Style Come From. C'est Cookies et Sima, c'est sur le label Super Cheap, ça vient d'Angleterre, c'est UK, c'est 8 bits. Global Warning Alert, le titre. Donc pour terminer cette saison, pour clôturer cette 10e saison, ça s'appelle Burn.

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1: 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Très sales.

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